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1: La météo pour ce jeudi 10 juin sur le massif du Sancy. Une ambiance estivale et caniculaire s'installe durablement au cours des prochains jours. Les températures afficheront ce matin entre 16 et 21 degrés sur un ciel largement ensoleillé. Le vent reste faible de secteur sud, généralement autour de 5 à 10 km/h. Pour cet après-midi, le thermomètre atteindra 28 à 29 degrés dans les vallées, sous un soleil qui sera bien présent. La douceur se maintiendra vendredi jusqu'à 28 degrés attendus, avec une nouvelle journée très chaude attendue pour le début du week-end samedi, où les maximales approcheront jusqu'à 29, voire plus localement. Voilà pour la météo, retour des meilleures sur les sommets sur 106FM, 103.5 à Besse.
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2: La météo pour ce jeudi 10 juin sur le massif du Sancy. Une ambiance estivale et caniculaire s'instable durablement au cours des prochains jours. Les températures afficheront ce matin entre 16 et 21 degrés sur un ciel largement ensoleillé. Le vent reste faible de secteur sud, généralement autour de 5 à 10 km/h. Pour cet après-midi, le thermomètre atteindra 28 à 29 degrés dans les vallées, sous un soleil qui sera bien présent. La douceur se maintiendra vendredi jusqu'à 28 degrés attendus, avec une nouvelle journée très chaude attendue pour le début du week-end samedi, où les maximales approcheront jusqu'à 29, voire plus localement. Voilà pour la météo, retour des meilleures insolites sommets sur Sancy FM, 103.5 à Besse.
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1: La météo pour ce jeudi 10 juin sur le massif du Sancy. Une ambiance estivale et caniculaire s'installe durablement au cours des prochains jours. Les températures afficheront ce matin entre 16 et 21 degrés sur un ciel largement ensoleillé. Le vent reste faible du secteur sud, généralement autour de 5 à 10 km/h. Pour cet après-midi, le thermomètre atteindra 28 à 29 degrés dans les vallées, sous un soleil qui sera bien présent. La douceur se maintiendra vendredi jusqu'à 28 degrés attendus, avec une nouvelle journée très chaude attendue pour le début du week-end samedi, où les maximales approcheront jusqu'à 29, voire plus localement. Voilà pour la météo, retour des meilleures sur les sommets sur 106 FM, 103.5 à Besse.
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2: La météo pour ce jeudi 10 juin sur le massif du Sancy. Une ambiance estivale et caniculaire s'installe durablement au cours des prochains jours. Les températures afficheront ce matin entre 16 et 21 degrés sur un ciel largement ensoleillé. Le vent reste faible du secteur sud, généralement autour de 5 à 10 km/h. Pour cet après-midi, le thermomètre atteindra 28 à 29 degrés dans les vallées, sous un soleil qui sera bien présent. La douceur se maintiendra vendredi jusqu'à 28 degrés attendus, avec une nouvelle journée très chaude attendue pour le début du week-end samedi, où les maximales approcheront jusqu'à 29, voire plus localement. Voilà pour la météo, retour des meilleures sur les sommets sur Sancy FM, 103.5 à Besse.
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1: La météo.
2: La météo pour ce jeudi se déroule sous un ciel largement dégagé avec température qui grimpe rapidement. Les maximales atteindront 29 degrés cet après-midi sous un vent faible secteur sud. Pour la suite, vendredi conservera une ambiance estivale et proche caniculaire avec des températures comprises entre 27 et 28 degrés sous un soleil toujours bien présent. Pendant la continuité, samedi affichera des valeurs comparables avec jusqu'à 29 degrés attendus en vallée et météo globalement stable sur l'ensemble du massif mais chaude. Voilà pour la météo. 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
2: La météo pour ce jeudi se déroule sous un ciel largement dégagé avec température qui grimpe rapidement. Les maximales atteindront 29 degrés cet après-midi sous un vent faible secteur sud. Pour la suite, vendredi conservera une ambiance estivale et proche caniculaire avec des températures comprises entre 27 et 28 degrés sous un soleil toujours bien présent. Pendant la continuité, samedi affichera des valeurs comparables avec jusqu'à 29 degrés attendus en vallée et météo globalement stable sur l'ensemble du massif mais chaude. Voilà pour la météo. 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
1: La météo. La météo pour ce jeudi se déroule sur un ciel largement dégagé avec température qui grimpe rapidement. Les maximales atteindront 29 degrés cet après-midi sous un vent faible secteur sud. Pour la suite, vendredi conservera une ambiance estivale et proche caniculaire avec des températures comprises entre 27 et 28 degrés sous un soleil toujours bien présent. Pendant la continuité, samedi affichera des valeurs comparables avec jusqu'à 29 degrés attendus en vallée et météo globalement stable sur l'ensemble du massif mais chaude. Voilà pour la météo. 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
2: 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Venez nombreux. Une information locale à retrouver avec les détails pratiques sur sensifm.fr. 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
2: 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Un rendez-vous à suivre pour profiter de la vie locale, des sorties et des animations du massif.

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2: 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Une animation estivale à ne pas manquer tous les mardis jusqu'au 25 août. 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

0: Salut, c'est Elodie, votre blogueuse voyage préférée. Aujourd'hui, à l'approche des vacances d'été, je voulais vous partager une belle idée d'activité à faire en famille dans l'Allier, le géocaching. Pour notre part, nous utilisons principalement l'application Pépite. Vous connaissez ? Pépite est 100% gratuite et 100% bourbonnaise. Vous la téléchargez sur votre smartphone et cette dernière vous propose pas moins de 45 randonnées à travers tout notre joli département. Tout au long de votre parcours, vous répondrez à différentes questions énigmes qui vous mèneront jusqu'à un trésor bien caché qui fera le bonheur de vos chères têtes blondes. De 1 à 14 km, d'Uriel à Cussé, en passant par Montluçon, Souvigny, Néry-les-Bains, Malicorne, Condallier, Hérisson ou encore Ghana, ces promenades familiales vous permettent de découvrir ou redécouvrir notre patrimoine naturel, historique, religieux et industriel de façon ludique. La bonne nouvelle, c'est que les parcours Pépites sont disponibles et réalisables tout au long de l'année. Retrouvez Pépite, le géocaching 100% bourbonnais, sur mon blog et mes réseaux sociaux, Elodie, E-L-O-D-Y, Loves Travels. Je vous dis à très vite.
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0: bonsoir René.
1: Bonjour Robin.
0: Bon, nouvelle semaine qui démarre.
1: Nouvelle belle semaine, ça c'est une belle semaine. Elle commencera le 17, le mercredi 17. Mais le mercredi, il n'y a pas de film, ça commence que le jeudi. Alors voilà, une semaine. Pour commencer, le film d'Agnès Jaoui, le dernier film d'Agnès Jaoui, L'objet du délit. On n'oublie pas Le goût des autres hein, qu'elle a fait en 2020. Le reste, personnellement, j'ai oublié. Ce film a été également présenté hors compétition. Ça tombe bien parce que je pense qu'il n'aura pas forcément de prix. Mais bon. Ça raconte quoi ? En 2 heures et quelques, dans les coulisses d'une ambitieuse production de l'opéra Les Noces de Figaro, les tensions montent lorsque l'accusation d'agression sexuelle éclate, mettant en péril la production et forçant chacun à prendre position. Les conflits d'opinion et de génération se font jour, et comme toujours chez Agnès Jaoui, le rire n'est jamais loin du drame. Précisons une chose, je ne vois pratiquement jamais les films avant.
0: Ah, ça un peu... C'est mieux.
1: Oui, mais pour en parler, c'est un peu flou, quoi. Non, mais...
0: Oui.
1: Non. Moi, j'ai envie de le voir quand même. Alors, et c'est marrant parce que je ne me suis pas rendu compte que le film, L'objet du délit, qui se passe dans l'opéra, est programmé la même semaine que Nous, l'orchestre. Alors là, qui est un bijou documentaire formidable de Philippe Béziat. Super bien noté, hein. Presse 4. Spectateur 4.1, ça veut dire vraiment, là vraiment ça a été très apprécié. Ça dure 1h30 et je l'ai déjà passé et beaucoup de cinéphiles et spectateurs de Besse m'ont dit « Ah, j'ai pas pu le voir, papapa, je le repasse ». Voilà ce que ça raconte. Comment jouer ensemble sans se sentir disparaître dans la masse ? Toujours un orchestre où ils sont 60-70. Hein. Comment cohabiter si longtemps sans que le groupe explose ? Quel rôle joue vraiment le chef d'orchestre ? Pour la première fois, caméra et micro se faufilent parmi les 120 musiciens de l'Orchestre de Paris, sous la baguette de leur jeune chef prodige, Klaus Makela, un film immersif, au cœur de la musique, en train de se faire, au plus près de l'expérience des musiciens, de leur émotion, de la beauté. Alors, j'ai appris que l'installation des caméras, plutôt le réglage des caméras au cœur de l'orchestre, a demandé 4 ans de travail.
0: Ah, quand même.
1: Ouais. Et ce documentaire, d'1h30, hein, a été tourné pendant 1 an au sein de l'orchestre. Voilà. Ce gars-là, en fait, je ne connaissais pas son nom, mais il se trouve qu'il a réalisé Les Indes Galantes, un documentaire que j'ai passé ici, qui a vachement plu, où il y avait à la fois cette musique baroque et de la danse très, très, très, très musclée, quoi, du hip-hop, du crump, du break, du voguing. Un truc assez génial. D'ailleurs, c'est un film qui a marché parce que pour un documentaire, 90 000 entrées payantes en France, c'est balèze.
0: Je confirme.
1: Ouais. Et d'ailleurs, il a eu le César du meilleur documentaire dans cette année-là. Et puis, nous avons un film. Alors, je connais pas trop. Ça s'appelle Tout va super. Parfois, moi, je choisis les films parce que j'adore un acteur. En tout cas, je veux même le voir dans des navets. Et c'est le cas de Hakim Jemili. Que j'adore, c'est un acteur qui me fait beaucoup rire. Voilà. Alors, l'histoire est simple. Elle est soulagée. Après plusieurs années à s'occuper de Sylvaine, sa mère envahissante mais malade, elle est guérie. Elle va enfin pouvoir penser à lui. Dans un bar, il rencontre Anaïs. Il tombe très vite amoureux, mais l'euphorie de courte durée, Sylviane fait une rechute. Tiraillée entre cette nouvelle histoire d'amour et la maladie de sa mère, elle va être très vite dépassée. Comédie dramatique, romance, moi je crois que c'est sympa, c'est sympa. Et alors pour finir, c'est une invitation, c'est gratuit. Ça se passera le samedi 20. Toute une chorale, la grande chorale de Clermont. 40 choristes, 6 musiciens, 6 solistes. Viennent répéter la dernière, quoi. C'est ce qu'on appelle une générale, avant le concert qu'ils donnent à l'Opéra de Clermont.

0: le mardi 23, donc quelques jours après. La pression va être forte. Cette chorale va travailler toute la matinée et à 15h, elle ouvre les portes de la salle des fêtes de Besse, sous la mairie, et tout le monde est invité pour assister à cette répétition ultime, quoi. Ça va des... Et il s'agit des Demoiselles de Rochefort, plutôt les Demoiselles Swing à Rochefort. C'est un gars qui a adapté les partitions de Michel Legrand et les textes de Jacques Demy dans un ensemble de 13 morceaux qui décoiffent. C'est très jazz, c'est assez génial. Donc, s'il fait beau, bah, venez quand même. S'il fait mauvais, venez surtout. C'est à 15h, c'est gratuit. Et puis, vous serez très bien accueillis.
1: Et c'est à la salle des fêtes. On est bien d'accord, c'est à la salle des fêtes qui est sous la mairie.
0: Qui est sous la mairie et qui colle le cinéma. Donc, bien souvent, quand les gens ne savent pas où est le cinéma de Besse, je dis tout près de la mairie, tout près de l'église, tout près de l'ancien EHPAD, tout près de la morgue.
1: Et pour ceux qui veulent une adresse, ça sera 4 places de l'église pour le cinéma. Merci Jean-René.
0: À la semaine prochaine.
1: À la semaine prochaine. 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
2: À la mi-journée, les températures atteindront jusqu'à 26 degrés sous un soleil généreux cet après-midi. Les maximales grimperont jusqu'à 28-29 degrés sous un vent faible secteur sud autour de 10 km/h. Pour les prochains jours, la canicule s'installe durablement avec vendredi déjà une montée jusqu'à 28 degrés attendue l'après-midi sous un ciel souvent dégagé. Samedi poursuivra cette lancée avec une tendance et une température voisine de 29 à plus localement, mais de très bonnes conditions pour les activités en plein air. Cependant, prévoir de l'eau. Voilà pour la météo. 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
2: 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Que vous soyez habitant, visiteur, en famille ou entre amis, c'est une belle idée pour vivre le territoire autrement.
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2: Cet après-midi dans le massif du 106, le soleil domine largement avec des températures qui atteindront 28 à 29 degrés. Le vent restera discret, généralement compris entre 5 et 10 km, ce qui favorise une sensation de chaleur bien présente. La tendance évolue très peu durant les prochains jours. Vendredi conservera les températures proches de 28 degrés sous un temps sec et lumineux. Puis samedi poursuivra cette période estivale et caniculaire avec jusqu'à 29 degrés, voire plus attendu localement. Voilà pour la météo. 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

Salut, c'est Elodie, votre blogueuse voyage préférée. Aujourd'hui, je vous partage 6 pépites à découvrir en Sud-Touraine et dans le Berry. À 2 heures à peine de Montluçon, on explore le fabuleux château de Valenciennes qui propose expositions, animations et spectacles tout au long de la saison. Si vous êtes plus branché animaux que patrimoine, prenez plutôt la direction de la réserve zoologique de la Haute-Touche où l'on traverse les enclos des animaux avec notre voiture et que nous terminons la visite à vélo dans les allées du parc. Non loin de Tours, on en prend plein les yeux dans les sublimes jardins à la française du domaine de Villandry, avant de plonger dans les profondeurs des grottes pétrifiantes des Savonnières. On prend de la hauteur en gravissant les marches du vertigineux donjon de la cité médiévale de Loches, où nos petits aventuriers apprécieront la visite ludique en mode chasse au trésor. Et on terminera le séjour en flânant dans les ruelles pavées de Crissé-sur-Mance, classées parmi les plus beaux villages de France. Alors, envie de partir à l'aventure? Rendez-vous dès maintenant sur mon blog et mes réseaux sociaux, Elodie, E-L-O-D-Y, Loves Travels. Je vous dis à très vite.

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1: La météo.
2: Cet après-midi dans le massif du 106, le soleil domine largement avec des températures qui atteindront 28 à 29 degrés. Le vent restera discret, généralement compris entre 5 et 10 km, ce qui favorise une sensation de chaleur bien présente. La tendance évolue très peu durant les prochains jours. Vendredi conservera les températures proches de 28 degrés sous un temps sec et lumineux. Puis samedi poursuivra cette période estivale et caniculaire avec jusqu'à 29 degrés, voire plus attendu localement. Voilà pour la météo. 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

0: Jean-René.
1: Bonjour Robin.
0: Bon, nouvelle semaine qui démarre.
1: Nouvelle belle semaine, ça c'est une belle semaine. Elle commencera le 17, le mercredi 17. Mais le mercredi, il n'y a pas de film, ça commence que le jeudi. Alors voilà, une semaine. Pour commencer, le film d'Agnès Jaoui, le dernier film d'Agnès Jaoui, L'objet du délit. On n'oublie pas Le goût des autres hein, qu'elle a fait en 2020. Le reste, personnellement, j'ai oublié. Ce film a été également présenté hors compétition. Ça tombe bien parce que je pense qu'il n'aura pas forcément de prix. Mais bon. Ça raconte quoi ? En 2 heures et quelques, dans les coulisses d'une ambitieuse production de l'opéra Les Noces de Figaro, les tensions montent lorsque l'accusation d'agression sexuelle éclate, mettant en péril la production et forçant chacun à prendre position. Les conflits d'opinion et de génération font jour, et comme toujours chez Agnès Jaoui, le rire n'est jamais loin du drame. Précisons une chose, je ne vois pratiquement jamais les films avant.
0: Ah, ça un peu... C'est mieux.
1: Oui, mais pour en parler, c'est un peu flou, quoi. Non, mais... Oui. Non. Moi, j'ai envie de le voir quand même. Alors, et c'est marrant parce que je ne me suis pas rendu compte que le film, L'objet du délit, qui se passe dans l'opéra, est programmé la même semaine que Nous, l'orchestre. Alors là, qui est un bijou documentaire formidable de Philippe Bézia. Super bien noté, hein. Presse 4. Spectateur 4.1, ça veut dire vraiment, là vraiment ça a été très apprécié. Ça dure une heure et demie, et je l'ai déjà passé, et beaucoup de cinéphiles et spectateurs de Besse m'ont dit « Ah, j'ai pas pu le voir, papa, je le repasse ». Voilà ce que ça raconte. Comment jouer ensemble sans se sentir disparaître dans la masse, dans l'orchestre où ils sont 60-70, hein. Comment cohabiter si longtemps sans que le groupe explose? Quel rôle joue vraiment le chef d'orchestre? Pour la première fois, caméra et micro se faufilent parmi les 120 musiciens de l'Orchestre de Paris, sous la baguette de leur jeune chef prodige, Klaus Makela, un film immersif au cœur de la musique en train de se faire, au plus près de l'expérience des musiciens, de leur émotion, de la beauté. Alors, j'ai appris que l'installation des caméras, plutôt le réglage des caméras au cœur de l'orchestre, a demandé 4 ans de travail.
0: Ah, quand même.
1: Ouais. Et ce documentaire, d'1h30, hein, a été tourné pendant 1 an au sein de l'orchestre. Voilà. Ce gars-là, en fait, je ne connaissais pas son nom, mais il se trouve qu'il a réalisé Les Indes Galantes, un documentaire que j'ai passé ici, qui a vachement plu, où il y avait à la fois cette musique baroque et de la danse très, très, très, très musclée, quoi, du hip-hop, du crumb, du break, du voguing. Un truc assez génial. D'ailleurs, c'est un film qui a marché parce que pour un documentaire, 90 000 entrées payantes en France, c'est balèze.
0: Je confirme.
1: Ouais. Et d'ailleurs, il a eu le César du meilleur documentaire dans cette année-là. Et puis, nous avons un film. Alors, je ne connais pas trop. Ça s'appelle Tout va super. Parfois, moi, je choisis les films parce que j'adore un acteur. En tout cas, je veux même le voir dans des navets. Et c'est le cas de Hakim Jemili. Que j'adore, c'est un acteur qui me fait beaucoup rire. Voilà. Alors, l'histoire est simple. Elle est soulagée. Après plusieurs années à s'occuper de Sylvain, sa mère envahissante mais malade, elle est guérie. Elle va enfin pouvoir penser à lui. Dans un bar, il rencontre Anaïs. Il tombe très vite amoureux, mais l'euphorie de courte durée, Sylviane fait une rechute. Tiraillée entre cette nouvelle histoire d'amour et la maladie de sa mère, elle va être très vite dépassée. Comédie dramatique, romance, moi je crois que c'est sympa. C'est sympa. Et alors pour finir, c'est une invitation, c'est gratuit. Ça se passera le samedi 20. Toute une chorale, la grande chorale de Clermont. 40 choristes, 6 musiciens, 6 solistes. Viennent répéter la dernière, quoi. C'est ce qu'on appelle une générale avant le concert qu'ils donnent à l'Opéra de Clermont le mardi 23, donc quelques jours après. La pression va être forte. Cette chorale va travailler toute la matinée et à 15h, elle ouvre les portes de la salle des fêtes de Besse, sous la mairie, et tout le monde est invité pour assister à cette répétition ultime, quoi. Ça va des... Et il s'agit des demoiselles de Rochechouart, plutôt les demoiselles sous

0: L'église pour le cinéma. Merci Jean-René.
1: À la semaine prochaine.
0: À la semaine prochaine.
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1: Salut, c'est Elodie, votre blogueuse voyage préférée. Cette semaine, je vous emmène voyager autrement. Pas forcément plus loin, mais plus utile. Avec une organisation encore peu connue du grand public, Objectif Science Internationale. Le principe, transformer le voyage en véritable expérience scientifique et citoyenne. Ici, on ne part pas juste pour visiter, mais pour comprendre, observer et contribuer à la recherche. Objectif Science Internationale propose des séjours un peu partout dans le monde, mais aussi en France, autour de thématiques comme l'environnement, l'espace, la biodiversité, la paléontologie ou encore les nouvelles technologies. Ce qui fait la différence, les participants, adultes, enfants ou ados, ne sont pas de simples touristes, mais de véritables acteurs. Encadrés par des scientifiques, ils participent activement à des programmes de recherche. De plus, OSI étant une ONG, la participation financière que vous réglez pour votre séjour peut être déduite de vos impôts. Pour en savoir plus sur cette manière de voyager plus immersive et porteuse de sens, rendez-vous sur mes réseaux sociaux Elodie, E-L-O-D-Y, Love Travels. Je vous dis à très vite.
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2: Bonjour à toutes et à tous et bienvenue dans cette nouvelle émission. Si je vous dis, je ne voudrais pas arriver comme un cheveu sur la soupe ni passer pour une quiche en vous racontant des salades. Mais il ne faut pas se laisser rouler dans la farine par ce cornichon qui ramène sa fraise et, cerise sur le gâteau, fait tout un fromage parce que cette bonne poire qui a un cœur d'artichaut pleure comme une madeleine. Ce n'est pourtant pas la fin des haricots. Mais que se cache-t-il réellement derrière ces élocutions ? Elles sont imagées, colorées, totalement farfelues et prêtes à sourire par leur absurdité apparente. Ces expressions, bien qu'elles puissent paraître étranges, sont profondément ancrées dans la culture et le quotidien des francophones. Les expressions idiomatiques francophones autour de la gastronomie, il y en a des tonnes. La façon qu'ont les êtres humains de se nourrir a une grande influence sur leur organisation sociale et sur leur rapport à la réalité. Ce sont des expressions toutes faites, spécifiques à une langue, souvent très imagées ou métaphoriques et intraduisibles. Elles intègrent des éléments propres à la culture. Elles ont souvent une connotation péjorative, mais pas uniquement. Alors, pour vous faire venir l'eau à la bouche et que vous ne restiez pas sur votre faim, voici quelques expressions françaises et leurs origines. Les fruits et les légumes reviennent dans de nombreuses expressions imagées. Vous avez beaucoup sur le chou. Faire ses choux gras. À une lointaine époque, dans le bas peuple, chez les pauvres, lorsque les légumes étaient les ingrédients principaux des repas, la viande était réservée aux riches, les pâtes et le riz n'étaient pas encore connus, le chou était un des éléments les plus courants. Résistant, facilement cultivé, peu cher, il était autrement plus souvent présenté à table que de nos jours. Mais un simple chou bouilli, s'il permet de se nourrir, n'est vraiment pas fait pour mettre l'eau à la bouche. Alors, pour lui donner du goût, il était fréquent, lorsqu'on en avait, d'adjoindre à l'eau de cuisson une graisse animale, comme du lard. Autrement dit, de faire son chou un peu gras. De là, le premier sens de l'expression du XVe siècle. On se régalait de ce bon plat qu'était le chou gras. C'est surtout à partir du XVIIe siècle qu'elle a pris le sens de « en tirer profit ». Pourquoi ? Parce que le chou était engraissé, comme l'est au figuré le portefeuille de celui qui retire du profit de ses bonnes affaires. Mais aujourd'hui, l'expression a souvent un sens péjoratif.

Par extension, on l'utilise aujourd'hui pour décrire tout ce qui est d'une simplicité enfantine, tellement simple que même nos fesses pourraient le faire. On avait également se prendre le chou, c'est-à-dire s'énerver. On a vu qu'au XIXe siècle, le chou désignait les fesses, ainsi que la tête. Se prendre le chou signifiait littéralement se prendre la tête entre les mains lorsqu'une chose ou une personne nous agaçait. D'ailleurs, ne dit-on pas aussi aujourd'hui se prendre la tête? Faire chou blanc, ne pas réussir, échouer. Pour comprendre son origine, parlons du jeu plus populaire au XVIe siècle, le jeu de quilles. C'était un peu notre pétanque à nous. Un joueur qui ne marquait pas de points faisait coup blanc. Alors pourquoi dit-on chou blanc? C'est ainsi que l'on prononçait dans le coup dans le patois berrichon. L'expression chou blanc du Berry est ainsi restée. Ménager la chèvre et le chou, ou satisfaire deux personnes ayant des intérêts opposés. Si vous mettez une chèvre face à un chou, elle voudra bien sûr le manger. Si vous l'empêchez de manger le chou, elle sera quelque peu énervée. Alors, si l'on veut que les deux, le chèvre et le chou, sortent indemnes de cette confrontation, il faudra en prendre soin, les ménager. Une expression populaire qui date du XIIIe siècle. Raconter des salades, là on quitte le chou. Ou raconter des mensonges. Dans cette expression populaire du XIXe siècle, il ne s'agit pas du légume, mais du plat, un ensemble d'ingrédients que l'on mélange pour mieux les faire passer. Raconter des salades, c'est de la même façon mélanger un peu de vrai, un peu de faux, un soupçon d'humour, une pointe d'ironie, pour mieux faire passer des histoires. Ah, les carottes sont cuites. Tout est perdu, il n'y a plus d'espoir. Depuis le XVIIe siècle, la carotte est considérée comme un aliment du pauvre, tellement peu apprécié qu'on l'associe à la mort. On disait alors de quelqu'un de mourant qu'il n'avait plus d'espoir, que ses carottes étaient cuites. Lorsqu'il ne reste que des carottes cuites à manger, alors là, ce n'est pas bon signe. Manger les pissenlits par la racine. Alors pour finir cette thématique pas très joyeuse, voici une expression qui signifie être mort et enterré. Mais quel est le lien entre la mort et le pissenlit? Les pissenlits poussent très bien sur les terres fraîchement retournées. Depuis le XIXe siècle, on s'imagine alors que les pissenlits pousseraient à merveille sur les tombes fraîchement creusées. Mais voilà, enterrés dans une tombe, le seul moyen que nous aurions d'accéder aux délicieux légumes, si on pouvait bien sûr encore, serait de commencer par sa racine. Vous avez également faire le poireau. Cette expression date du deuxième moitié du XIXe siècle et remplacerait une expression un peu plus ancienne, planter son poireau. Avez-vous déjà vu un poireau pousser? Il se tient droit et immobile tout l'hiver, un peu comme une personne qui attend longuement immobile, les bras ballants. C'est donc par notre ressemblance au poireau que l'on se dit poireauter ou faire le poireau. Selon d'autres interprétations, le poireau serait pris dans le sens figuré, à savoir un policier, appelé sergent de ville à l'époque, debout sur la voie publique, sans avoir la possibilité de bouger. La fin des haricots. Alors c'est la fin des haricots. Même si cette expression très connue semble dater du Moyen-Âge, elle est pourtant plus récente, puisqu'elle est apparue fin 19e. Là aussi, il existe plusieurs théories. La référence la plus ancienne serait celle des marins, qui, au XVIIIe siècle, avaient défini une gestion des vivres par ordre de péremption. Ainsi, il convenait de manger en premier les animaux vivants et les produits frais, puis les biscuits secs, les produits salés ou fumés, et enfin les jambons et haricots secs. Ces derniers ingurgités, c'était là le signal que l'équipage du navire ne pouvait plus survivre longtemps sans rejoindre les côtes et se ravitailler. Une autre hypothèse explique que, dans les internats, les élèves étaient nourris en fonction des ressources financières disponibles. Les haricots étant une denrée bas de gamme, en période de vache maigre, les internes étaient nourris essentiellement de ces féculents. Si les finances ne revenaient pas au beau fixe, après les haricots, eh bien, il n'y avait plus rien. Enfin, pour la dernière explication, cette expression trouve son origine dans

0: les jeux de société pratiqués en famille au début du XXe siècle. On ne jouait pas d'argent, mais des haricots secs. La fin des haricots signifiait donc la fin de la partie. Ramener sa fraise, venir s'approcher ou se manifester sans en être invité. La fraise est une des nombreuses dénominations données pour tête, comme la poire, la pomme, le citron, pour rester dans les fruits. Un vocabulaire argotique qui existe depuis le XXe siècle. Quant à son origine, là encore, c'est un mystère. Vous avez également sucré les fraises, ce qui signifie être sénile, voire gâteux, et se trouver affaibli par l'effet de l'âge. Pour cette expression, il y aurait deux versions pour ses origines. D'abord, elle serait attribuée à la collerette qui surmontait les vêtements des hommes au XVIe et XVIIe siècle, portant également le nom de fraise. Selon la croyance populaire, les personnes âgées, lorsqu'elles se poudraient le visage, ainsi que la mode l'exigeait, tremblaient tellement qu'elles répandaient un peu de cette poudre sur leurs fraises, faisant penser à du sucre dispersé. La seconde version proviendrait bel et bien du geste consistant à sucrer les fraises, le fruit cette fois-ci, qui joue sur l'image d'une personne secouant une cuillère remplie de sucre au-dessus d'un bol de fraises. Ce saupoudrage caractéristique est assimilé, par effet d'analogie, au tremblement qui agite les membres des personnes âgées. Comptez pour des prunes, autrement dit pour rien. L'histoire date de l'époque des croisades, au XIIIe siècle. Au XIIe siècle, plutôt. Plus exactement, de la deuxième croisade, lorsque les croisés ont dû rentrer après un échec. Résultat, ils n'ont pu ramener, de leur séjour à Damas, que des pieds de prunier dont ils avaient goûté et savouré le fruit sur place. Bien que les prunes fussent délicieuses, le roi était un peu énervé de ne recevoir de ceux-là et leur demanda alors l'intérêt d'avoir fait un tel chemin que pour des prunes, autrement dit pour rien. Mi-figue, mi-raisin, aussi bon que mauvais. L'expression mi-figue, mi-raisin a subi de nombreuses variations au cours des époques. À l'origine, on disait moitié figue, moitié raisin. L'expression semble trouver son origine au XIVe siècle, lors du carême, période de jeûne et d'abstinence observée par les catholiques durant les 40 jours précédant le Pâques. Les fruits secs étaient à l'honneur. Les paniers étaient généralement composés de figues et de raisins consommés durant la période de privation. Le raisin avait davantage de succès de par son goût plus sucré et plus doux, mais aussi plus raffiné en raison de son coût. Tandis que la figue, plus populaire et davantage bon marché, était aisément délaissée au profit de son concurrent. Par ailleurs, la figue n'avait pas bonne réputation et était souvent comparée à un excrément animal. C'est ainsi qu'au fil des siècles, s'est formée l'opposition entre la figue et le raisin. Le sens de l'expression, tel qu'on l'emploie aujourd'hui, se serait fixé au XVIIe siècle. Ce serait qu'au XVIIIe que le terme « moitié » se trouve simplifié et remplacé par « mi ». Entre la poire et le fromage. La poire a été le fruit préféré de nos aïeux, à cause de son goût bien sûr, de sa pulpe juteuse qui a donné une autre expression, garder la poire pour la soif. Peut-être aussi parce que la saison est longue et les variétés nombreuses, contrairement aux autres fruits de l'époque. Les poires plus précoces étaient mûres en juillet, les plus tardives jusqu'au début de l'hiver. Au XVIIe siècle, les fruits se mangeaient avant le fromage. C'était assez logique quand on sait que les légumes brillaient par leur absence et que, contrairement à une idée reçue, on buvait surtout après les repas et non pendant. Il n'était pas facile de manier la coupe avec des mains pleines de graisse, des fourchettes n'existant pas à table. Les derniers rôtis, volailles, gibier avalés, la poire arrivait pour rafraîchir le palais. À l'origine, l'expression signifiait donc « vers la fin du repas ». À un moment où l'on commence à être repu et détendu, instant plus convivial et propice aux discussions. L'expression s'est ensuite généralisée pour indiquer à un moment libre entre deux événements, la poire et le fromage n'étant plus que des marques temporelles. Être une bonne poire. L'expression « être une bonne poire » fait référence à une personne naïve ou trop gentille, souvent perçue comme facile à duper. Le terme « poire » est utilisé dans le langage populaire pour évoquer une certaine forme de douceur et de faiblesse. En effet, la poire est un fruit qui, lorsqu'il est mûr, est tendre et peut facilement s'écraser. Et la poire bien mûre tombe toute seule de son arbre. Ce qui renverrait ici l'image d'une personne trop facile à attraper et à berner. Historiquement, l'expression a été popularisée en France au XIXe siècle, où elle a commencé à apparaître dans la littérature et le langage courant. Elle s'inscrit dans une tradition d'utilisation de fruits pour désigner des traits de caractère. Vous avez également « tombé dans les pommes ». L'apparition de cette expression est confirmée en 1889, mais l'origine réelle en est inconnue. Certains ont supposé que les pommes étaient une déformation de pâme, tomber en pâmoison, s'évanouir. Mais ce terme n'a plus du tout été employé depuis le XVe siècle et il est donc extrêmement peu plausible qu'une déformation verbale ait pu avoir lieu au XIXe siècle. L'origine la plus probable viendrait d'une locution que George Sand emploie dans une lettre à Madame Dupin, dans laquelle elle écrit « Être dans les pommes cuites », pour dire qu'elle était dans un état de fatigue avancée, à rapprocher de l'expression « être cuit ». Cette locution peut être influencée par l'ancien « se pâmer », aurait donné l'expression actuelle. La cerise sur le gâteau, utilisée pour marquer un petit détail. L'avantage supplémentaire acquis par une réalisation est dans un sens plus imagé pour dire le comble. Il y a beaucoup de gourmands parmi ceux qui créent les expressions. Pour ce qui est de l'origine de l'expression « cerise sur le gâteau », elle reste incertaine. Une hypothèse est qu'elle viendrait de la tradition de décorer les gâteaux avec une cerise, qui était considérée comme un fruit précieux et raffiné. Une autre hypothèse est qu'elle viendrait du monde militaire, où une cerise était parfois utilisée comme décoration sur les uniformes ou les drapeaux. Cette expression ne serait qu'une traduction exacte de l'expression anglaise « the cherry on the cake ». Et on pourrait continuer longtemps à énumérer les expressions culinaires. Ici, je n'ai évoqué que celles relatives aux fruits et légumes, et cette énumération est loin d'être exhaustive. Il y en a encore beaucoup de pain sur la planche, et on n'est pas sauté de l'auberge. Alors, veillez au grain, la suite à une prochaine émission.
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1: Bonjour et bienvenue dans un nouveau numéro de Deux chansons, une voix, le rendez-vous musical qui vous propose de redécouvrir les artistes à travers deux chansons, deux périodes, deux ambiances, mais toujours la même voix. Cette semaine au programme Esmé, Purple Disco Machine, Dalida et Alain Delon, Offenbach, Victorien, Alezzo et One Republic et la story consacrée à Marc Lavoine. Mais pour commencer, place à une artiste incontournable qui marque la chanson française depuis plus de 40 ans. Mystérieuse, élégante, profondément singulière, on ouvre cette émission avec Mylène Farmer qui s'est imposée comme l'une des plus grandes artistes francophones. Depuis les années 80, elle construit un univers unique mêlant pop, électro, poésie et mise en scène spectaculaire. Avec des millions d'albums vendus, des tournées monumentales et une fidélité exceptionnelle de son public, elle est devenue une véritable icône de la musique française. Ses chansons abordent souvent des thèmes universels comme l'amour, la solidarité, le temps qui passe ou encore la quête de soi, toujours avec une écriture très personnelle. On commence avec Désenchanté, sans doute l'un de ses plus grands classiques, un titre qui traverse les générations et reste aujourd'hui encore l'une des chansons les plus emblématiques de son répertoire. Et on continuera avec son nouveau single C'est à qui le tour, qui marque un nouveau chapitre dans sa carrière et confirme sa capacité à se renouveler tout en restant fidèle à son identité. Bienvenue dans Deux chansons, une voix.

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Et on continue avec la rencontre entre deux références de la pop et de l'électro, Alezo et One Republic. D'un côté, Alezo, producteur suédois reconnu pour ses mélodies puissantes et ses productions taillées pour les plus grandes scènes du monde. De l'autre, One Republic, le groupe emmené par Ryan Tedder, connu pour ses refrains fédérateurs et ses nombreux succès internationaux. On démarre avec I If I Love Myself, une collaboration devenue incontournable où l'énergie électro d'Alezo rencontre parfaitement l'univers pop de One Republic, et on continuera avec leur nouveau single In Your Eyes, un titre récent porté par des mélodies lumineuses et une production particulièrement efficace.

Deux chansons, une voix, avec l'un des nouveaux visages de la chanson française, Victorien. Révélé au grand public grâce à la Star Academy, Victorien s'est rapidement distingué par sa sensibilité, son authenticité et sa manière très personnelle d'interpréter les chansons. Avec sa voix douce et son univers sincère, il a su créer un lien fort avec le public. Depuis sa sortie de l'émission, il construit progressivement son parcours artistique avec des titres qui parlent d'émotions, de souvenirs et des relations humaines, tout en affirmant une identité musicale moderne. On démarre avec Le Temps Perdu, une chanson touchante qui évoque les souvenirs et les instants que l'on aimerait parfois retrouver. Et on continue avec Moitié les mêmes, un titre plus personnel qui confirme toute la sensibilité de son univers.

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On continue dans Deux chansons, une voix avec le duo français qui fait danser la planète depuis plusieurs années, Offenbach. Grâce à leur mélange de pop, de rock et d'électro, ils se sont imposés comme l'une des références de la scène dance française à l'international. Leur production cumule des centaines de millions d'écoutes et sont devenus des incontournables, des radios et des playlists. On démarre avec Be Mine, le titre qui les a révélés au grand public et qui reste aujourd'hui encore l'un de leurs grands succès. Et on continuera avec leur nouveau titre, For To The Floor, en collaboration avec Star Sailor, une production qui mêle parfaitement énergie, électro et influence rock. Ce titre, ça va vous rappeler certaines choses, puisque c'est une reprise. Et ce titre-là, vous risquez de l'entendre pendant tout l'été sur les plages et sur toutes les pistes dance floor. Juste après, ce sera la story de Marc Lavoine.

Cette semaine dans deux chansons, une voix. La story nous emmène dans l'univers d'un artiste qui occupe une place particulière dans la chanson française. Depuis près de 40 ans, Marc Lavoine. Révélé au milieu des années 80, Marc Lavoine séduit immédiatement grâce à sa voix grave, son élégance naturelle et sa façon unique d'interpréter les chansons. Très vite, il devient l'un des artistes les plus populaires de sa génération, avec des titres mêlant romantisme, poésie et émotion. Au fil des années, il construit une carrière riche et variée, auteur, interprète, mais aussi acteur et écrivain. Marc Lavoine a toujours cultivé une image à part dans le paysage musical français. Ses chansons parlent souvent d'amour, de rencontres, du temps qui passe et des émotions de la vie quotidienne. Son talent pour raconter des histoires et créer des atmosphères lui permet de traverser les décennies tout en restant proche du public. De nombreux artistes ont partagé sa route au fil de collaborations devenues marquantes, confirmant sa place parmi les grandes voix de la chanson française. Pour cette story, on commence avec « L'amour de 30 secondes », une chanson qui évoque ces instants fugaces capables de bouleverser une vie entière. Un titre tout en finesse, porté par cette sensibilité qui caractérise son univers. On continue avec « Le parking des anges », une chanson où Marc Lavoine laisse parler son goût pour les images poétiques et les émotions délicates. Avec une carrière riche de nombreux albums, plusieurs générations de fans et une présence constante sur la scène culturelle française, Marc Lavoine demeure aujourd'hui l'un des artistes les plus appréciés et les plus singuliers de la chanson francophone.

0: de chansons d'une voix avec l'un des duos les plus mythiques de la chanson française. Je veux parler de Dalida et de Alain Delon. Sorti en 73, Parole est devenu un classique intemporel. Sur une mélodie élégante, Alain Delon multiplie les déclarations, tandis que Dalida lui répond avec ironie et tendresse. Un dialogue musical qui a traversé les générations et reste aujourd'hui encore une référence de la chanson française. On commence avec la version originale de Parole et on continuera avec le remix 2026 revisité par Fall on Wad qui apporte une touche électro-moderne à ce monument de la chanson. C'est dans Deux chansons, une voix.
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Dans deux chansons, une voix, ça sent les vacances avec l'un des producteurs les plus en vue de la scène électro actuelle, Purple Disco Machine. Originaire d'Allemagne, il s'est imposé grâce à un style unique, mêlant disco, funk et os moderne. Ses productions inspirées des années 70 et 80 ont conquis les clubs et les radios du monde entier. Reconnaissable entre mille, son univers est synonyme de groove, de bonne humeur et de mélodie irrésistible. On démarre avec Rise, un titre énergique et fédérateur, et puis on continuera avec Dream Machine, une production élégante qui confirme le tout savoir de Purple Disco Machine.

Pour refermer ce numéro de Deux Chansons Une Voix, place à une artiste de la nouvelle scène française, Esmé. Avec son univers sensible, moderne et profondément sincère, Esmé séduit par des chansons qui parlent des émotions, des doutes et des parcours de vie avec beaucoup d'authenticité. On démarre avec Monstre, un titre fort et personnel qui révèle toute l'intensité de son interprétation. Et on termine avec son nouveau titre, Insomnie, une chanson délicate et actuelle qui confirme tout son potentiel. Voilà, c'est déjà la fin de ce numéro de Deux Chansons Une Voix. Merci d'avoir été avec nous pour ce voyage musical entre nouveautés, grands classiques et découvertes. Si vous souhaitez réécouter l'émission, rendez-vous sur notre page Facebook et sur Mixcloud. Prenez soin de vous, passez une excellente semaine et rendez-vous très très bientôt pour un nouveau numéro de Deux Chansons Une Voix. À très très bientôt.

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